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C'est la fin de ce programme pour tantôt. Nous espérons qu'à travers l'explication de Mme Gilda Johnson, nous allons apprendre un petit peu plus sur le travail et coutillier. Nous t'accordons remercier Mme Johnson beaucoup pour son participation. Et si vous avez envie d'apprendre tout le travail et l'autre nous sait, frère, c'est loi, écoute notre radio vendredi prochain, 7h20 à soir.

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0: Allez, nous démarrons le programme avec un moment de réflexion.
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Mais à présent, passe nos prévisions d'été pour ça en samedi. D'après Constance Kobeo Météorologie, aujourd'hui, nous respectons l'intervalle soleil avec la pluie dans l'après-midi. Divan, pour sortir de la direction Sides à vitesse 20 à 35 km par heure, qui fait un kilomètre pour hésiter à mauvais. Température maximum que nous pouvons expérimenter pendant la journée pour entre 29 à 30 degrés centigrades et l'humidité pour entre 75 à 80%. Soleil infini levé depuis 6h03 et soleil couché 6h12. Le côté mouvement marée pour un an et marée haut à un hauteur 1.8 mètres, ça pour 34 minutes après 8h bon matin. Marée Bali est pour 44 minutes après 3h après-midi à un hauteur 0.8 mètres et pour Saint-Mario pour 10 minutes pour l'hiver du soir et ça pour à un hauteur 1.1 mètres. Voilà, ça est nos prévisions des temps pour ça la journée samedi, le 3 octobre 2026.

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0: Le résumé des informations pour ce samedi 3 octobre. Les écoles primaires d'Ocap et d'Ansopin ont reçu plusieurs équipements destinés à améliorer leurs installations dans le cadre des activités marquant les 50 ans de l'indépendance des Seychelles. L'école primaire d'Ocap a notamment reçu un téléviseur de 50 pouces accompagné d'un système audio offert par le bureau du président de la République, Patrick Emini.
1: Le vice-président Sébastien Pillet, le ministre de l'Éducation nationale et du Développement des ressources humaines, David Pierre, ainsi que la députée de la circonscription de Ocap, Cécile Larsen, ont remis les équipements à la directrice de l'école, Mais Adrien. La directrice a indiqué que ces cadeaux pourront être utilisés au bénéfice des élèves de l'établissement. L'école, qui compte 324 élèves, a également présenté une courte prestation en signe d'appréciation. La délégation s'est ensuite rendue à l'école primaire d'Ansopin, qui a également reçu plusieurs équipements, dont une flûte, un haut-parleur et un téléviseur. La directrice de l'établissement, Julia Labonté, a remercié les autorités pour ses dons, particulièrement dans le cadre des célébrations du 50e anniversaire de l'indépendance. De son côté, le ministre David Pierre a déclaré que le ministère reconnaît les efforts des écoles où les élèves peuvent s'épanouir et a souligné l'importance de leur fournir les ressources nécessaires.
0: Le haut-commissaire de l'Inde aux Seychelles a organisé une cérémonie de départ pour le deuxième groupe de fonctionnaires séchelois sélectionnés pour participer à un programme de renforcement des capacités en Inde. Ce programme de 2 semaines, qui se déroulera du 5 au 16 octobre, sera dispensé par le National Center for Good Governance, soit NCGG de l'Inde. Elle portera sur l'administration de terrain, les politiques publiques et la bonne gouvernance. Cette initiative s'inscrit dans le cadre de la coopération continue en matière de renforcement des capacités entre le gouvernement des Seychelles et l'Inde. Elle vise à consolider les connaissances, les compétences et les capacités professionnelles des agents publics séchellois en leur permettant de découvrir l'expérience et les pratiques de l'Inde en matière d'administration publique et de gouvernance. Les publics britanniques et internationaux auront l'occasion de découvrir une autre facette des Seychelles à travers l'œuvre de l'artiste Léon Radegonde. Radegonde représentera les Seychelles lors de l'une des grandes expositions d'art contemporain africain qui se tiendra à Somerset House à Londres du 15 au 18 de ce mois. Une réception spéciale en son honneur a été organisée à la résidence du haut-commissaire britannique à Bel Air. À l'étranger, le G7, réunissant les principales économies mondiales, a convenu de libérer 100 millions de barils de pétrole et de diesel afin d'atténuer les pénuries d'approvisionnement et de faire baisser la hausse des prix. Le groupe a annoncé qu'une quantité importante de diesel serait mise à disposition dans les prochains jours. Cet accord fait suite à une mise en garde du président américain Donald Trump qui avait menacé d'interdire les exportations de diesel si les pays européens ne libéraient pas davantage de leur propre stock de pétrole. Une telle interdiction aurait pu contribuer à faire baisser les prix du carburant aux États-Unis, mais aurait entraîné une hausse des prix dans d'autres pays. Dans une déclaration commune, les membres du G7 ont convenu de ne pas restreindre les exportations d'énergie entre eux. Le G7 comprend les États-Unis, le Royaume-Uni, le Canada, le Japon, l'Allemagne, l'Italie et la France, ainsi que l'Union européenne. Les États-Unis déploient un troisième porte-avion ainsi que des milliers de soldats supplémentaires au Moyen-Orient à proximité de

L'initiative intervient alors que Washington envisage de nouvelles actions militaires et des efforts diplomatiques pour mettre fin au conflit. Ainsi termine ce flash d'information. Passez une journée agréable.

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1: 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Pour plus de nouvelles, vous êtes capable de suivre le bulletin nouvelle en créole. Tantôt, c'était le Radio Cécile. Passe un très bon après-midi.
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0: Parfois de l'invitation, parfois de non, rien. Vinti Traka descend dans Beauvallon.
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1: Mesdames et messieurs, bonjour. Voici notre info pour ce samedi 3 octobre 2026 présenté par Sean 4. La CPEC a finalisé la vente du pétrolière Seychelles Progress. Dans un communiqué, la compagnie a annoncé avoir officiellement remis la navire à son nouveau propriétaire hier à Singapour. Le directeur général de la CPEC, le capitaine Adrien Mondon, a indiqué que cette vente s'inscrit dans le cadre du projet de la compagnie visant à renouveler et à moderniser la flotte du pétrolière en remplaçant progressivement les navires les plus anciens par de nouveaux. Il a ajouté que la construction de deux nouveaux pétrolières est presque terminé au chantier naval Xiamen Shipbuilding Industry en Chine. L'un des deux navires devrait être livré à la CPEC d'ici la fin de cette année. Selon la compagnie, ces nouveaux navires devraient renforcer ses opérations tout en répondant aux normes internationales en matière de sécurité et de protection de l'environnement. L'agriculture figure parmi les secteurs qui pourraient être exemptés du nouveau système de quotas pour l'emploi des travailleurs non séchellois. Les nouvelles directives proposées ont été élaborées à la suite d'une révision du système actuel en vigueur depuis 2016 avec la contribution du consultant local, le docteur Gérard Adonis. Elles ont été présentées au public hier lors d'un premier atelier de validation. Un deuxième atelier aura lieu lundi à Pralin avant que les nouvelles directives ne soient soumises au Conseil des ministres pour approbation finale. Le nouveau système devrait entrer en vigueur avant la fin du l'année. L'autorité des pêches des Seychelles, la SFI, élabore une nouvelle stratégie qui permettrait d'adapter la durée de la saison de pêche au crabe spanner en fonction de l'état du stock. Selon la stratégie proposée, la pêche pourrait être autorisée pendant une période allant jusqu'à 9 mois lorsque le stock est en bonne santé. La saison pourrait cependant être raccourcie si l'état du stock se détériore et la pêche pourrait même être suspendue si celui-ci atteint un niveau critique. Lors d'un atelier organisé par la SFE en collaboration avec l'initiative Fishpath de Nature Conservancy et avec le soutien du International Climate Initiative, des pêcheurs et d'autres acteurs du secteur ont discuté des règles proposées dans le cadre de cette nouvelle stratégie. Des préoccupations ont également été soulevées concernant le fonctionnement des quotas et les autres mesures de contrôle qui pourraient être appliquées en cas de diminution du stock. Marisa Anta est scientifique au département de recherche de la SFE. L'optimiste grandit autour de l'équipe seychelloise de robotique qui participera la semaine prochaine au First Global Challenge en Corée du Sud. L'équipe composée de 7 membres représentera les Seychelles lors de la 2e édition de cette compétition internationale qui se déroulera à Incheon du 7 au 10 octobre. Le ministre de l'Éducation, David Pierre, a exprimé son soutien à l'équipe lors d'une cérémonie mercredi au cours de laquelle il leur a remis leur billet d'avion. La compétition rassemble des équipes du monde entier qui doivent

construire une programmeur des robots afin de participer à un jeu coopératif. Cette année, le thème porté sur la prévention des feux des brousses, la réduction de leurs impacts et le rétablissement après les incendies. Le capitaine de l'équipe, Gabriel Souzette, affirme que les nombreux préparatifs effectués ont permis à l'équipe d'arriver à cette étape. Et enfin, l'hôtel Constance Lemurière choisit la Croix-Rouge des Seychelles comme organisation bénéficiaire de son événement caritatif annuel, le Generosity Challenge. Les 12 hôtels du groupe Constance ainsi que son siège ont participé à cette initiative, notamment les Constance et Filia à Mahé. Les participants devaient pédaler sur un vélo d'appartement et les kilomètres parcourus pour chacun étaient ensuite additionnés. Parmi tous les hôtels participants, les Constance Lemuria à Pralay a enregistré la plus grande distance avec un total de 462,7 km. Cela représente 46 km de plus que l'année dernière. Au total, 42 personnes ont participé au défi. À la fin de l'événement, l'hôtel a remis un chèque de 35 000 roupies à la secrétaire générale de la Croix-Rouge des Seychelles, Marimé Esparon. Cette somme servira à soutenir les activités du bureau de la Croix-Rouge à Pralay. Et voilà, ici s'achève les infos. Merci de votre attention. Rendez-vous à 19h pour le bulletin en créole.

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Chers amis auditeurs, bonsoir et bienvenue à l'écoute de nos programmes. Si je te rappelle bien, dans un de nos derniers programmes, nous t'abordons le principe Bahá'í, la nécessité et la langue universelle pour amener nous plus proches avec l'idéal, l'unité, l'humanité et la paix dans le monde. Ça, c'est pour rapprocher nous dans n'importe qui coin du monde, nos capacités, à cause si pour ne plus en avoir confusion entre nous. Par les autres au courant, sa semaine, il est dédié à tout bon enseignant, comme à bon la cité, tout un nation. Aujourd'hui, nos programmes, ils soulignent l'importance d'éducation pour bon enseignant de la préparation de l'avenir, nos enfants. Ensemble, nous pouvons voir un principe Bahá'í qui est l'éducation universelle. Bahá'u'lláh, il accorde beaucoup d'importance sur l'éducation de beaucoup d'écritures sacrées et causeries. Avant qu'il nous voit, qui l'écriture Bahá'í y en a pour dire l'éducation, nous avons écouté un petit la prière qui nous a dédié à tous les enfants Cécile. Et nous souhaitons aux autres enseignants nos meilleures vies.

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emploient l'éducation humaine pour développer les forces spirituelles ou matérielles de l'humanité, alors que toi, tu prends soin de ces jeunes plantes dans les jardins de Dieu selon l'éducation du ciel et tu leur donnes les leçons du royaume. Le résultat de ce genre d'enseignement sera d'attirer les bénédictions de Dieu et de rendre manifestes les perfections de l'homme. Sois ferme dans ce genre d'enseignement, car les fruits en seront importants. Les enfants doivent, dès leur prime jeunesse, être élevés de telle sorte qu'ils deviennent des Bahaïs pieux et spirituels. Si telle est leur instruction, toute difficulté leur sera épargnée. 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

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Encore une fois, nous souhaitons tout bon enseignant et bonne fête. 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
1: En bref, ti dernier 6 heures bulletin, nous à présent passe le prévision les temps pour ça samedi. Tantôt pour partiellement niaisé avec grenasse la pluie, divan lisse à 6 pour vent à vitesse 20 à 35 km par heure, l'homme pour hésiter à modérer. Demain pour niaisé avec la pluie, divan 6 pour vent à vitesse 15 à 30 km par heure, l'homme pour hésiter. Mouvement marée, maréo pour 11h40 la soir, hauteur 1.0 m, marée bas pour 3h30 demain grand matin, hauteur 0.9 m, l'autre marée haut pour 11h12 demain beau matin, hauteur 1.5 m, et l'autre marée bas pour 7h09 demain soir, hauteur 0.8 m, soleil pour lever 6h10 et pour coucher 6h12. 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
0: 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MC Mélanie, il a besoin d'arrêter son travail comme un steward côté l'hôtel pour être capable de prendre soin avec son maman. 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
0: 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Pour mettre dans de l'eau salée. 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
0: 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Mais tu servis pendant. 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
2: Sabine Bakou a démontré l'importance du transport maritime dans l'histoire et qui a commencé à faciliter la connexion entre les îles et promouvoir la sécurité et le développement économique.

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3: 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On écoute ça extrait retiré du programme Archive, l'histoire, un bateau.
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